un bouquet, un écran de fleurs, une brassée. Je les noue, je les lis, j'y ajoute de l'herbe, j'y ajoute des feuilles. J'en fais un pendentif avec une odeur, je les sens. J'oblige quelqu'un à sentir une odeur, je l'oblige à sentir. J'offre des fleurs à quelqu'un, je procure à quelqu'un un collier de fleurs. Je lui procure un collier de fleurs, je dispose une guirlande autour de quelqu'un. Je lui procure une guirlande, j'habille quelqu'un de fleurs, je l'habille de fleurs. Je couvre quelqu'un de fleurs, je le couvre de fleurs. Je détruis quelqu'un avec des fleurs.